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13: Bienvenue dans le rendez-vous de la MDE pour vous présenter l'actualité de la Maison des étudiants sur Radio Campus 3. La MDE, c'est votre maison, un guichet unique regroupant les principaux acteurs de la vie étudiante. Le service vie étudiante de Trois-Champagne Métropole, l'antenne troyenne du Crous de Reims, la Fédération des étudiants troyens Campus 3, sa radio, Radio Campus 3, et le service de santé étudiante de l'Université Reims-Champagne-Ardenne. Nous mettons à votre disposition un espace de travail avec des ordinateurs, le Wi-Fi gratuit et de quoi imprimer votre travail. Vous trouverez aussi un point CAF et CPAM pour toutes vos démarches. Venez également profiter de la salle de musique. Que vous soyez une association étudiante ou tout simplement étudiant, ne cherchez plus pour vos répétitions. Cette salle est mise gratuitement à votre disposition. Elle est totalement insonorisée et tout équipée. Batterie, piano, synthé, ampli, micro, table de mixage, vous permettant de pratiquer sans complexe. Et sachez que la Maison des étudiants restera ouverte tout le mois de juillet pour vous informer et vous conseiller sur toutes les questions liées à la vie étudiante au 6 rue de la Petite Courtine à 3, du lundi au vendredi de 9h à 12h30 et de 13h30 à 17h30. Vous pouvez nous contacter au 03 25 81 78 10 ou par mail à l'adresse suivante mde-3-cm.fr. Nous fermerons nos portes du lundi 3 au vendredi 14 août inclus pour une petite pause estivale. Nous serons ravis de vous accueillir à notre réouverture le lundi 17 août. Et retrouvez notre actualité sur notre site internet étudier@3.fr et sur les réseaux comme la page Facebook étudier@3. Voilà, c'était le rendez-vous de la MDE tous les lundis à 7h30, 12h30 et 16h30 sur Radio Campus 3. Bonne semaine et bel été à tous.
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1: L'Orchestre Symphonique de l'Aube vient de dévoiler sa saison 2026-2027. Après avoir célébré ses 25 ans, l'Orchestre Symphonique de l'Aube ouvre donc un nouveau chapitre. La programmation de la nouvelle saison vient d'être annoncée, de grands rendez-vous et des répertoires variés rythmeront les prochains mois. Alors les temps forts de la saison, 4 solistes d'exception, Emmanuel Bertrand, violoncelle en octobre, pour une ouverture très britannique, Félicien Brut, accordéon en février, Sergueï Nakaryakov, trompette et bugle en avril, et Marc Lis, piano en juin. Le concert famille en novembre autour du Carnaval des animaux de Saint-Saëns. Un concert immersif en mars pour célébrer les 200 ans de la disparition de Beethoven. Et en juin, une œuvre unique commandée au compositeur Marc Lis par l'Association des Amis de l'Orchestre Symphonique de l'Aube. Cette nouvelle saison promet de riches moments de partage musical. Toutes les infos via aube.fr.
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2: Avec nous,
3: Alexandre. Alexandre, le responsable de la cuisine de l'Agorae.
2: Très bien. Est-ce que tu peux nous rappeler un petit peu ce qu'est l'Agorae ?
3: Avec plaisir. Alors, l'Agorae, c'est l'épicerie étudiante et solidaire de Troyes. On vend des produits à moins 4% par rapport aux produits des grandes surfaces. C'est très facile d'accès. Tu peux venir le premier mois sans éligibilité. On te vend 20€ de course par semaine au prix de 2€. Et à partir du moment où on a vérifié son éligibilité, tu peux faire autant de courses que tu veux une fois par semaine à l'Agorae.
2: Il faut des critères bien précis à respecter pour pouvoir bénéficier et être bénéficiaire de l'Agorae.
3: De l'Agorae. Mais il y a quand même ce premier mois qui permet de se sortir de la mouise, le temps d'heure.
2: Et en gros, on calcule un reste à vivre, c'est ça ?
3: C'est ça, exactement. Et si on est en dessous d'un certain seuil de reste à vivre, on n'est pas éligible.
2: Alors l'Agorae, c'est plusieurs endroits également hein, sur.
3: Oui, on
2: sur
3: a deux
2: campus,
3: antennes. Ouais. On a l'antenne à la place Léonard de Vinci où nous sommes actuellement. Et puis il y a aussi 1 rue de Jagondin au centre-ville de Troyes pour avoir le plus de couverture possible.
2: Voilà, et ça, la rue de Jagondis, alors c'est le siège historique, hein, c'est là où a démarré l'Agorae. On rappelle un petit peu tout ce qu'on peut trouver à l'Agorae.
3: On peut tout trouver réellement, du sec, c'est-à-dire des pâtes, du riz, des conserves de fruits, de légumes, de viande, des produits d'hygiène, des produits féminins. Et puis on trouve, surtout en ville, on trouve des fruits, des légumes frais, et on trouve surtout du réfrigéré, à l'instar du lait... des produits préparés, de la viande.
2: Et lorsque l'Agorae a été créée, et toujours aujourd'hui, il y a un vrai besoin sur Troyes, malheureusement.
3: Absolument, ouais. Et on est là tout pour y répondre.
2: Donc des centaines de bénéficiaires au sein de l'Agorae
3: Au fur et à mesure des années, ça a un peu baissé. Là, on est peut-être à 150 bénéficiaires sur les deux antennes. Mais on est surtout beaucoup, beaucoup aidé par Campus 3 et par la voiture qui nous prête pour faire nos livraisons. Et voilà, on y arrive. On est toujours de plus en plus de bénévoles pour pouvoir aider à la cause. Mais c'est toujours dans la bonne ambiance et c'est toujours dans la jovialité.
2: Alors qu'est-ce qu'on propose aujourd'hui sur la kermesse
3: aujourd'hui, pour faire la promotion de l'Agorae, on vend des boîtes surprises. C'est toujours des denrées alimentaires qu'on vend au prix de 2€. On trouve des pâtes.
2: Donc on te donne 2€ et on découvre ce qu'on a
3: sous
2: le capot.
3: Exactement. Ouais. On a des boîtes pour les garçons, des boîtes pour les filles, des produits spécifiques pour chacun, et surtout des boîtes mixtes si on aime que le miam.
2: Donc tu les orientes un petit peu du coup là, hein, pour le coup déjà.
3: c'est certains besoins qui sont spécifiques. Quoi.
2: Tout à fait. Ouais. Et donc ça commence un petit peu déjà.
3: Comme tu vois, là on a
2: surprise quand les gens ouvrent la boîte.
3: Ah ouais, il y a surtout la surprise principale, c'est le fait que la personne qui ait préparé la boîte nous ait fait une petite note pour montrer le support, l'amour qu'on apporte à la personne.
2: Il y a un petit mot à l'intérieur en plus.
3: Voilà. Le gambling, 2€ la boîte secrète, et des boîtes pour les garçons, des boîtes pour les filles. Et tu peux regarder ce qu'il y a à l'intérieur. T'as des pâtes, des trucs. Ah, tu choisis la boîte, mais tu sais pas qu'il y a dedans. Hein.
4: Ok, bien.
5: Ah bah oui.
4: Mince.
6: Hein. C'est vraiment du bon goût.
5: Miséricorde,
7: s'il te plaît.
5: Tu choisis la boîte.
6: Tu peux compter.
5: Tu choisis ta boîte.
6: Ok. Moi, je prends la rouge en dessous là, le mettant dedans.
8: Il est un peu cher, donc.
5: Alors, qu'est-ce que t'as réussi à
6: Ah, c'est mix. Waouh. Pour la TN1, c'est pas.
5: Du lubrifiant juste là.
6: Exceptionnel. Magnifique.
5: ULTT, c'est sympa, merci.
6: Mais non,
5: et voilà, que des
6: bonnes choses. Je sais pas, mais c'est vraiment rempli en plus.
5: C'est de la part
7: quand même là pour ça. Hein.
5: Avec le snap.
7: Franchement, 2€, c'est pas un bon deal ça.
6: Carrément, c'est gourmand. C'est...
7: Ouais, tiens, je vais te piquer des trucs.
6: C'est pas sorti avec l'espère.
5: C'est gourmand, tiens.
2: Tu peux nous lire un petit peu le petit mot là qui t'est.
6: Je crois, une pince dans ce pays. Chers étudiantes, nous sommes les élèves de l'école et du collège Saint-Loup. Nous avons confectionné cette boîte pour vous aider et vous soutenir dans vos études. Dans cette boîte, vous y trouverez de quoi vous nourrir, vous laver et écrire. On espère que cette boîte vous sera utile.
5: Ingénieur, ouais.
6: On vous souhaite bon courage, les élèves de l'école et collège Saint-Loup.
7: Très gentil.
5: C'est mignon.
6: Ouais, on vous envoie un message.
5: Merci pour faire la boîte et tout. T'es trop forte.
7: Allez.
2: Voilà. Sinon, l'Agorae va rester ouverte durant l'été. Ça va se passer un petit peu comment, l'organisation ?
3: Alors, l'Agorae reste ouverte jusqu'au 7 août. Elle réouvre la première semaine des cours. Donc, on aura une fermeture le temps d'eux. Juste avant la fermeture, on fera une opération pour vider nos frigos. Parce que ce sera des choses qu'on perdra sinon. Et puis sinon, visitez nos réseaux sociaux et on vous tiendra au courant de la fermeture et de l'ouverture de la Gorée.
2: Et sinon, toi, ton rôle, tu disais responsable de la cuisine. Alors dis-nous un petit peu en quoi ça consiste.
3: Bah, occasionnellement, on a des opérations, on récupère énormément d'un certain fruit, d'un certain légume ou d'une certaine denrée. Et bah, il faut en faire quelque chose. Par exemple, récemment, on a fait une opération endive.
2: Ah, toi, tu transformes alors là.
3: Ça, je transforme. donc j'ai préparé énormément d'endives pour pouvoir préparer pour les personnes qui arrivent à la Gorée, qu'on puisse partager un moment.
2: Donc tu les distribues
3: autour de l'endive.
2: Voilà, vous les distribuez. Ou ça se passe dans le cadre d'une soirée, etc.
3: C'est
2: où
3: dans partagez. Le cadre d'une soirée, d'une opération. On mange des endives parce qu'il y en a trop.
2: Très bien. Donc aujourd'hui, la Gorée, durant toute la journée. Sinon, elle est accessible. Il y a des permanences durant l'année universitaire. Ça se passe
3: c'est
2: comment,
3: ça. Alors, la Gorée est ouverte tous les jours de 17h à 21h. Et à certaines occasions, elle est ouverte le midi, Léonard de Vinci. Mais pour ça, il faut toujours suivre nos réseaux sociaux.
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1: Salut tout le monde, bienvenue à vous. Très bon mardi avec Radio Campus 3. Beau temps peu nuageux tout au long de la journée. Une belle journée d'été avec du soleil. Des températures maxi de l'ordre de 27 degrés sous abri cet après-midi. 29 en ressenti dans l'aube. Demain mercredi et jeudi, ciel clair, soleil et tempête de ciel bleu les amis. Température toujours élevée autour de 26-27 degrés à l'ombre des parasols. 30 en ressenti. Vendredi, grand soleil, indice UV fort à 8. Tendance à la hausse du côté des thermomètres. 28 degrés sous abri. Un gros 34 en ressenti ce vendredi dans l'aube. Samedi, un ciel à moitié nuageux, un temps lourd avec 31 degrés attendus, 35 en ressenti. Dimanche, des nuages, de courtes éclaircies, possibilité d'avoir aussi un peu de pluie dans l'après-midi. Des températures du coup plus respirables, ça tournera autour de 25 degrés ce dimanche à 3.
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17: Dans l'actu jeux vidéo, la sortie le 22 juin de Sand Raiders of Sophie. Disponible sur PC, c'est développé par Hologriff et Tower House. C'est édité par Tiny Build. C'est un jeu de tir à la première personne en monde ouvert dans lequel les joueurs construisent et contrôlent d'immenses marcheurs mécaniques pour traverser les dunes post-apo d'une planète déchue. Dans un monde alternatif, les Galiciens, citoyens d'une région de l'Empire austro-hongrois, retournent sur les terres désolées de Sophie, autrefois riche en ressources, dans l'espoir d'y découvrir des trésors oubliés, de corriger les injustices du passé et de revendiquer ce qu'ils estiment leur revenir de droit. Affronter d'autres joueurs, explorer, piller et extrayer des ressources précieuses dans un monde hostile généré de manière procédurale. Vous poursuivre et vous déplacer efficacement sur cette planète dangereuse, vous devrez concevoir et déployer des Templars, des bases ambulantes gigantesques qui vous protègent des éléments, défendent votre butin contre les autres joueurs et détruisent tout obstacle sur votre route vers la célébrité ou l'infamie. Sand Raiders of Sophie, c'est disponible sur PC. La sortie le 23 juin de Dear and Boy, disponible sur PC, PS4 et PS5, c'est développé par Lifeline Games, édité par Dear Villagers. C'est un jeu d'aventure plateforme cinématique, un jeune garçon rencontre un fan fragile. Découvrez le lien qui les unit à travers des visuels époustouflants et une musique envoûtante, sans aucun dialogue, dans une aventure cinématographique poétique qui vous touchera en plein cœur. Votre compagnon grandit à vos côtés, passant d'un fan vulnérable à un cerf majestueux, ce qui transforme votre façon de jouer. Protégez votre fragile ami au début, puis unissez vos forces en duo avec des capacités qui évoluent. Les jeunes joueurs y verront une belle amitié entre un garçon et son cerf. Les joueurs adultes pourraient y découvrir des thèmes plus profonds sur l'harmonie et la force que l'on trouve dans la camaraderie. Chacun y trouvera sa propre signification dans cette expérience contemplative. Dear and Boy, c'est disponible sur PC, PS4 et PS5. Et enfin, à la sortie le 25 juin de Star Fox sur Switch 2, c'est développé par VLAN Studios, édité par Nintendo. C'est un jeu de type rail shooter, remake du jeu Lilat Wars sorti en 97 sur Nintendo 64. Le joueur incarne Fox McCloud, un pilote novice au sein de l'équipe de mercenaires Star Fox, dont la mission est de défendre le système stellaire de Lilat contre les griffes d'Andros, un scientifique maléfique originaire de la planète lointaine Venom. Le destin du système de Lilat repose entièrement sur les épaules de Fox et son équipe. Apprenez-en plus sur eux au cours de nouvelles cinématiques qui incluent des scènes de briefing inédites avant chaque mission. Pilotez l'Arwin pour prendre part à des batailles aériennes et affronter des boss gigantesques dans la campagne. Certaines missions vous demanderont également de prendre les commandes du Landmaster, un blindé léger, ou encore du Blue Marine, un submersible d'exploration. Accomplissez des objectifs et éliminez vos adversaires dans les batailles en ligne à 4 contre 4 du mode combat. Star Fox, c'est disponible sur Switch 2. Voilà pour l'actu jeu vidéo.
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18: Bonjour à toutes et à tous et bienvenue sur 3 Aube Radio et Radio Campus 3 pour un nouveau numéro de Destination Nature. Aujourd'hui, nous allons partir à la rencontre d'un homme passionné, un amoureux des animaux qui consacre une grande partie de son temps à leur protection et à la préservation de la biodiversité. Notre invité est Romain Le Certeur, éleveur conservateur dans l'Aube. Depuis de nombreuses années, il élève différentes espèces d'oiseaux non domestiques et participe notamment à un programme international de réintroduction du Fuligule niroca, un canard rare dont les populations ont fortement diminué en Europe. Historiquement, plusieurs espèces de canards ont subi la pression de la chasse, mais aussi la destruction des zones humides. Le Fuligule niroca est une espèce dont les populations ont fortement diminué à cause de plusieurs facteurs. Disparition des habitats, pollution, dérangement humain et parfois pression cynégétique selon les pays. Alors, comment on est une telle passion? En quoi consiste le rôle d'un éleveur conservateur? Comment prépare-t-on des oiseaux à retrouver la vie sauvage? Et quel regard porte-t-il sur l'état de notre biodiversité aujourd'hui? Pendant les prochaines minutes, nous allons découvrir un univers méconnu mais essentiel pour la préservation du vivant. Bonjour Romain.
8: Bonjour.
18: Merci d'être avec nous dans cette émission. Alors Romain, qui es-tu et qui se cache derrière cet éleveur conservateur?
8: Alors, moi, Romain, 42 ans, je suis tout simplement passionné, donc ça c'est une passion. Mon métier, je suis employé d'une coopérative viticole, où on élabore du champagne, et marié, papa de deux enfants.
18: Alors comment est venue cette passion pour les oiseaux?
8: Ah bah elle est venue, on a le droit de parler de coup de foudre.
18: Ah oui.
8: C'était lors d'une manifestation à Brienne-le-Château. Je pense que j'avais une petite dizaine d'années. On se promenait avec mes parents et il y avait une éleveuse. Alors je ne vais pas vous dire si c'était la fête de la choucroute ou quelque chose comme ça. Et donc, ouais. Il y avait une éleveuse qui présentait des faisans d'ornement. Et je suis tombé subjugué devant ces animaux et j'ai bien poussé mes parents, peut-être même harcelé mes parents,
18: oui,
8: pour en avoir. On avait un petit peu de terrain à l'époque, donc mon père a construit une volière et à un Noël, j'ai eu ces animaux.
18: D'accord.
8: Et depuis, la passion ne m'a pas quitté et j'ai envie de dire, elle grandit.
18: Alors, pourquoi avoir choisi les oiseaux plutôt que d'autres animaux?
8: Alors, ça, c'est une question à laquelle il n'est pas facile de répondre parce que il y a des gens qui vont aimer les voitures, il y a des gens qui vont aimer les chiens et, moi, j'ai tout de suite accroché sur les oiseaux.
18: Sur les oiseaux.
8: Donc, plus petit, c'était les poules.
18: Ouais.
8: Et puis après, voilà, est venu les faisans. Après, ensuite, ça a été les canards. Et puis après, de fil en aiguille, on rencontre, on visite. Et, maintenant, j'en suis, là où j'en suis, avec une centaine d'oiseaux à la maison.
18: À quel moment cette passion est devenue un véritable engagement pour la biodiversité?
8: Quand j'ai commencé au départ, comme je vous disais, j'étais assez jeune, hein, je devais avoir 11 ans lorsque j'ai eu mes premiers animaux. En France, on n'a pas tellement la culture de l'élevage. Il a fallu que je me rapproche d'une association qui s'appelle Avirnis France Internationale. Donc c'est maintenant une association dans laquelle je suis vice-président. Donc en me rapprochant de cette association là, j'ai pu découvrir qu'il y avait des programmes de conservation. Donc les programmes de conservation au départ, même si on savait qu'il y avait des animaux en difficulté à l'état sauvage, certaines espèces étaient déjà en difficulté dans les élevages parce que sujettes à hybridation par méconnaissance, des fois par hybridation volontaire. Et donc là on s'est rendu compte qu'il fallait conserver les espèces qu'on avait en captivité, puisque les importations sont interdites. Et attraper des animaux dans la nature est complètement interdit.
18: Oui.
8: Donc nous, il fallait que, si on voulait mener à bien notre passion qui est l'élevage, il fallait qu'on conserve ces espèces-là. Et on a créé au sein de mon association, donc c'était arrivé je crois que c'était en 2011, On a commencé à sur l'idée du président, d'ailleurs qui est toujours le président, on a commencé à faire des petits programmes de conservation de différentes anatidées. Donc il y avait un secrétaire, l'idée c'était qu'un secrétaire d'espèce, et chaque éleveur était désireux de participer à ce programme-là. Chaque éleveur pouvait détenir un ou plusieurs couples, donc avec des lignées génétiques différentes.
18: D'accord.
8: Et on a commencé comme ça avec des espèces peu courantes en élevage. Puis après, on a intégré des espèces qui étaient en difficulté à l'état sauvage.
18: Oui.
8: Et on a un gros programme de conservation de l'iris mature à tête blanche qui nous a programme pour lequel on a investi pas mal d'argent pour connaître un petit peu les différentes populations au niveau de la génétique, connaître la génétique de chaque population pour voir si on tournait pas trop en consanguinité, parce que si un jour on veut éventuellement relâcher des iris matures à tête blanche, et ben il faudra qu'on ait quelque chose de solide. Si un jour des scientifiques nous disent on aimerait bien avoir des oiseaux, il fallait qu'on ait une population viable. Donc voilà, en fait tout est parti de là. Et en ce qui concerne les Fuligules niroca, c'est une opportunité qui a eu lieu il y a quelques années maintenant, où on a un coordinateur qui travaille dans une structure zoologique. Donc lui, il a été approché par une université en Pologne. Donc eux, ils avaient déjà démarré le programme du niroca, mais ils élevaient assez peu d'oiseaux. Et ils se sont tournés, parce que Avionis France International, c'est quelque chose qui est européen, chaque pays a son Avionis, et donc ils se sont rapprochés, dans un premier temps d'Avionis France, et après ça a fait un petit peu boule de neige, donc les Belges se sont mis également, se sont portés volontaires, et ils ont donc réussi à récolter plus d'oiseaux par nos connaissances.
18: D'accord. Romain, tu as employé le mot anatidée. Alors, pour les auditrices et les auditeurs qui nous écoutent, est-ce que tu peux nous en dire un peu plus sur ce terme?
8: Les anatidées, en fait, c'est simplement la famille des canards et des oies. Donc, il doit compter de mémoire environ 150 espèces, si je ne me trompe pas. Donc, ça peut aller de la sarcelle au canard souchet, au dendrocygne, au bernache, et j'en passe.
18: Alors, c'est quoi un éleveur conservateur exactement? Et quelle est la différence finalement avec un éleveur classique ou un collectionneur?
8: Alors, on a voulu se démarquer. On aimerait être connu au niveau de l'État, au niveau de l'élevage de conservation, puisque en fait, on a des programmes qui sont quand même viables. Et on aimerait que ce statut soit reconnu, puisque la réglementation au niveau de toutes les espèces, de la détention des espèces non domestiques est très compliquée. Et puisqu'il faut savoir que moi, je suis capacitaire, je suis éleveur capacitaire, c'est-à-dire que pour être capacitaire en France, donc il faut poser un dossier en préfecture, donc c'est généralement un dossier qui est très lourd. Ensuite, il y a un passage en commission devant l'OFB, la DDCSPP, les services de l'État, des vétérinaires, des choses comme ça, où on vient prouver nos connaissances en matière d'élevage. Et ensuite, il va y avoir une ouverture d'établissement avec une visite sur site de l'OFB et de la DDCSPP. Ils vont, elles, dire si on est apte à recevoir les animaux. Donc, vous voyez, c'est quand même quelque chose qui est très lourd. Et on a des registres, on est vraiment très, très suivi. Et nous, on a voulu créer ce... On aimerait que l'élevage de conservation soit reconnu par l'État. Puisqu'on anticipe une éventuelle dispositif qui va se mettre en place en France, où on pourra nous dire vous ne pouvez élever que ces espèces-là.
18: D'accord.
8: Et le problème pour nous, c'est que si un jour on nous dit demain vous ne pouvez plus élever le niroca d'Europe, par exemple, on pourra plus soutenir la population comme on le fait actuellement. Et ça pourrait être préjudiciable pour nos différents programmes.
18: D'accord. Alors, on peut trouver combien d'espèces d'oiseaux chez toi, Romain?
8: Alors actuellement, j'ai environ, comme je vous disais tout à l'heure, une centaine d'oiseaux. Répartis en environ 30 espèces. J'ai pas fait le calcul comme ça, mais oui, je dirais une trentaine d'espèces.
18: D'accord.
8: Alors certaines personnes pourraient penser que c'est ça fait beaucoup. Là, dites-vous que j'ai une centaine d'animaux sur 2500 mètres carrés dans différentes volières et parcs. Donc bon, les oiseaux sont parfaitement bien traités et on n'est pas dans un élevage intensif.
18: Oui, d'accord. Alors ça ressemble à quoi une journée type d'un éleveur conservateur?
8: Ah ben une journée type, il y a tous les soins au niveau des animaux, donc bon, quand tout va bien, les soins, la nourriture. Alors vous imaginez bien que la nourriture, c'est quand on élève différentes espèces comme moi. Alors ce que je vous ai pas dit tout à l'heure, c'est qu'on va du petit insectivore, on passe par les oiseaux frugivores, on a des faisans, des pigeons, et les plus grandes, des grues. Donc je possède des grues demoiselles.
18: D'accord.
8: Donc vous imaginez que toute cette diversité implique une nourriture différente.
18: Bien sûr.
8: On a une nourriture très très variée à donner. Et puis après, bon, il y a les périodes un petit peu plus intenses, mais qui sont très plaisantes. C'est le moment de la reproduction où on peut aller surveiller les nids, baguer les jeunes, tout ça. Ça, c'est des moments qui sont vraiment géniaux. Maintenant, il s'est greffé le côté un petit peu moins sympa de la passion, c'est tout le suivi des animaux, puisqu'en fait, tous les animaux doivent être bagués à un certain moment de leur vie, puisque les bagues sont fermées, et les bagues doivent être posées à un certain moment de leur vie, où la croissance est en cours, et pour que, quand l'animal est adulte, il ne puisse pas plus enlever la bague. Donc c'est une bague qui va suivre l'animal toute sa vie, et après il va falloir rentrer les animaux dans les registres et faire tous les papiers, toutes les demandes en dréal, des choses comme ça pour pouvoir des fois s'échanger des animaux. Tous les animaux sont suivis et visibles normalement sur mes registres si je fais bien mon travail.
18: On peut dire que ça fait partie des principales contraintes, cette partie administrative finalement, ou il y a d'autres contraintes?
8: C'est la principale contrainte. Après, quand on aime, on compte pas de vivant.
18: Oui.
8: Le problème, c'est que des fois, il y a des morts. Bon, ça, c'est les côtés un peu moins sympas.
18: Oui.
8: On peut passer à côté de des fois une infection où on n'est pas vétérinaire. Il n'y a pas énormément de vétérinaires qui sont compétents dans notre secteur.
18: Ouais.
8: Donc ça c'est les côtés moins sympas. Mais vraiment le plus gros inconvénient de la passion, c'est vraiment tout ce suivi réglementaire, puisque encore une fois, je ne l'ai pas dit, nos registres sont transmis à la DDCSPP plusieurs fois par an. Comme ça, eux, ils ont un suivi de ce qui se passe sur le site. Donc, il faut vraiment qu'on soit à jour et on est ouvert à tout contrôle. Vu qu'on est déclaré en préfecture, l'OFB peut frapper demain à la porte en disant on voudrait vérifier un petit coup vos registres.
18: L'OFB, l'Office français de la biodiversité, pour ceux qui nous écoutent et qui ne sauraient pas ce que ça veut dire. Est-ce qu'on peut dire, Romain, que le Fuligule niroca est une espèce coup de cœur ou pas?
8: Alors, le Fuligule niroca, c'est un oiseau. Alors, pour ceux qui ne le connaissent pas, c'est un canard qui est simplement marron. Alors le mâle a les très beaux yeux bleus, la femelle les yeux marrons. C'est pas le genre de canard où tout le monde s'arrêterait en disant waouh, c'est magnifique. Mais moi, il me tenait à cœur d'en acquérir quand on a commencé à lancer les programmes et quand j'ai su qu'il pouvait y avoir des relâchés en Pologne. Il me tenait à cœur d'en acquérir un couple et d'apporter ma petite pierre à l'édifice et de soutenir la population. Donc voilà, c'est comme ça que ça s'est fait.
18: D'accord. Est-ce que ce sont des espèces qui sont particulièrement difficiles à élever?
8: Alors le niroca d'Europe, non, c'est pas une espèce qui est difficile à élever. Là, actuellement, ils sont dans une volière de 50 mètres carrés. Donc, il y a un couple dans une volière de 50 mètres carrés avec un bassin qui doit faire à peu près 10-15 mètres carrés, de la végétation. Mmh. Et ça fonctionne plutôt bien.
18: Mmh. Alors, comment on peut reproduire, parce qu'on l'a dit, hein, ce sont des espèces sauvages, comment on reproduit les conditions, des conditions proches de la nature pour ces oiseaux?
8: C'est tout un tas de choses. Il faut être attentif déjà à ces animaux. Donc évidemment, il faut des volières adaptées, des volières plantées, parce que les animaux, il leur faut du calme. Mm-hmm. Certaines espèces ne nichent pas dans les nichoirs, mais dans la végétation. Oui. Donc elles vont créer des nids toutes seules dans la végétation. Mm-hmm. Donc il faudra de la végétation. Il faudra faire attention à la cohabitation. Il faudra faire attention à l'alimentation, enrichir en protéines à l'arrivée du printemps. Mm-hmm. Mais il faut vraiment du calme et de l'observation. C'est aussi un long temps que je passe devant les volières pour observer, voir ce qui va pas. Mm-hmm. Il faut toujours être à l'affût du comportement des oiseaux et à l'affût d'un éventuel problème.
18: Et vous évitez les contacts aussi? Vous les laissez le plus sauvage possible, ces animaux, ou?
8: Alors, les animaux, les reproducteurs qui sont chez moi, eux, ils me voient tous les jours. Mm-hmm. En revanche, tous les jeunes que nous cédons pour le programme de lâcher en Pologne, mm-hmm. donc eux, ils vont être renvoyés au conservatoire de notre association. Mm-hmm. Qui se trouve dans le nord. Mm-hmm. Et ensuite, on va attendre le feu vert des autorités polonaises pour pouvoir les transférer, parce que vous imaginez bien qu'il y a tout un protocole sanitaire, des quarantaines à respecter et tout. Mm-hmm. Donc là, ils sont rapatriés dans un organisme français, dans un zoo qui nous fait la quarantaine, puisqu'il faut absolument qu'il soit avec un agrément pour la quarantaine. Mm-hmm. Et une fois que tout le monde a fait sa quarantaine, tous les oiseaux partent en Pologne. Alors nous, ce qu'on aimerait faire, notre association, ce qu'on aimerait faire prochainement, c'est créer une grande volière qui soit un peu plus proche du zoo qui va nous faire la quarantaine. Donc on aimerait faire une très grande volière où les oiseaux pourraient bien voler, bien végétalisé, pour que les oiseaux soient déjà habitués à leur habitat.
18: Futur, ouais, d'accord. Donc j'en ai touché deux mots en début d'émission, mais est-ce qu'on peut faire un petit rappel de pourquoi le Fuligule niroka est en difficulté aujourd'hui?
8: Alors le Fuligule niroka, il c'est quand même une espèce qui est assez présente en Europe. On en trouve un petit peu partout en Europe, mais un petit peu partout. Et le gros souci, et je pense que c'est propre à plusieurs espèces d'anatidés, c'est la destruction de l'habitat, donc l'assèchement des zones humides, comme tu disais tout à l'heure. Mmh. Ça, c'est, je pense, la principale cause. Mmh. Je pense que le réchauffement climatique ne va pas arranger les choses. On voit bien là dernièrement les chaleurs qu'on vient de subir. Mmh. Je pense que ça va fragiliser les écosystèmes. Mmh. Et je pense que la chasse, même si j'ai aucune donnée chiffrée, je pense que la chasse, alors en France, je ne pense pas, mais dans certains pays où le canard est migrateur, il faut quand même savoir qu'il y a des pays qui chassent pour se nourrir. Mm-hmm. Malheureusement, il y a quand même des gens qui meurent de faim sur la planète et qui ont besoin de ces protéines-là pour se développer. Mm-hmm. Protéines qui sont pas chères et ce qui vient à un moment fragiliser certaines populations.
18: Un peu. Mm-hmm. Quel est ton rôle concret dans la réintroduction de cet oiseau en Pologne?
8: Alors moi, mon rôle concret au niveau des relâchés, il est assez simple. Hein. Je suis simplement éleveur. Mm-hmm. Je fournis mes oiseaux. Ils sont donnés à l'association Aviornis France. Mm-hmm. Et c'est simplement ça. Donc moi, j'ai d'autres casquettes au sein de l'association, mais pour ce programme-là, je ne suis que simple éleveur.
18: Alors, qu'est-ce qu'on ressent lorsqu'un oiseau qu'on a élevé est relâché dans la nature?
8: Ah ben, ça donne presque des frissons. Hein. Ça donne un sens supplémentaire à tout ce qu'on fait. Hein. On voit qu'on nourrit les animaux toute l'année. on les maintient, c'est une gratification, on les maintient dans des espaces où on les pense bien. Mmh. Et c'est vraiment une grande satisfaction de, que de les voir voler.
18: Alors, c'est combien, combien d'oiseaux que tu fournis, Romain, pour se, se relâcher?
8: Alors, c'est très variable, hein, puisque mmh. ben, on fait avec la nature. Il y a deux ans, je ne sais plus, il devait y avoir entre 5 et 10 jeunes. L'année dernière, j'en ai eu plus de 10. Et cette année, c'est une très mauvaise année. Les œufs n'étaient pas fécondés.
18: D'accord.
8: Il a fait chaud, il a fait froid au printemps. Ça a été un peu, on est passé d'un extrême à l'autre.
18: Oui.
8: Et actuellement, je n'ai que 3 jeunes à fournir pour le programme.
18: D'accord. Quel regard tu portes aujourd'hui sur l'état de la biodiversité en France et un peu partout?
8: Bon, la biodiversité en France, je pense que on a pris conscience des choses et on essaie tous de faire quelque chose, d'apporter un peu notre pierre à l'édifice. Hein. Je pense que les agriculteurs ont bien compris que arracher des haies, c'était une bêtise et on en replante de plus en plus.
18: Mmh.
8: Mais je suis quand même très inquiet quand je vois un peu parce que bon, vous imaginez bien qu'avec la passion que j'ai, je fais un petit peu d'ornithologie.
18: Oui.
8: Et quand on est sensible à aux oiseaux, on regarde un petit peu sans faire forcément de comptage, mais on voit bien que il y a des choses quand on en voit un, on est très content et on se rend compte qu'il y a des espèces qu'on ne voit plus.
18: Mmh.
8: Donc je suis quand même assez inquiet pour le futur. Et quand je vois, encore une fois, j'en parle, mais c'est un peu d'actualité, les fortes chaleurs qu'on subit. Quand je vois tous les martinets qui sautent des toitures alors qu'ils savent pas encore voler, je me dis qu'est-ce que ça va donner si tous les ans, à la même période, les martinets sautent des toitures.
18: Ouais.
8: Je pense qu'à un moment, c'est l'exemple d'une espèce.
18: Oui, oui,
8: mais
18: oui.
8: Je pense que l'espèce va se retrouver en difficulté.
18: Et puis, concernant les zones humides, est-ce que, selon toi, elles sont suffisamment protégées?
8: Alors, je pense qu'en France, comme je disais, on a pris conscience des choses et je pense que on protège de plus en plus la nature. À l'étranger, ça dépend les pays, mais c'est sûr que il y a certaines populations, certains pays pauvres pour qui c'est peut-être pas la priorité.
18: Oui.
8: Donc ça s'entend, mais
18: pourtant on a besoin de la nature pour vivre. On le dit
8: bien,
18: très bien,
8: bien
18: sans
8: sûr,
18: nature pas de futur. C'est vrai que
8: bien
18: c'est.
8: Bien sûr, c'est quand même très très inquiétant.
18: Mmh.
8: Et si je pouvais donner un petit exemple que j'ai découvert, parce que bon, on a parlé un petit peu de la chasse.
18: Oui.
8: Et même si je ne suis pas chasseur, on a parlé un petit peu de la chasse, bon, qui vient certainement fragiliser des populations.
18: Mmh.
8: Il y a quelques années, nous avons fait un conseil d'administration avec mon association dans le Nord, en Baie-de-Somme.
18: Mmh.
8: Et on avait été approché par une fédération de chasse locale qui voulait nous montrer, ils avaient racheté une réserve.
18: Mmh.
8: Donc, c'était une ancienne usine de... Je sais plus, je crois qu'ils nettoyaient les betteraves ou quelque chose comme ça.
18: Mmh.
8: Et ils ont restauré tout un biotope où ils étaient tout contents de nous montrer les échasses qui nichaient, les adornes, les canards souchés avec des jeunes. Enfin, vraiment, je me suis dit, mais en fait, il y a quand même des gens qui sont concernés en France et qui veulent, même s'ils sont chasseurs, qui ont vraiment la passion de la nature et c'était vraiment super à voir.
18: Et justement, on parle des chasseurs. Comment ils perçoivent les programmes de réintroduction comme le tien?
8: Bah, je pense, j'en ai parlé à différents amis, tout ça. Effectivement, bon, je pense que les gens qui ne chassent pas forcément le canard, tout ça, ils ne se sentent pas concernés, donc ça leur passe un petit peu au-dessus.
18: Mm-hmm.
8: En revanche, au sein de mon association, il y a évidemment des chasseurs de gibier d'eau,
18: mm-hmm.
8: et qui eux sont très contents et qui produisent même des jeunes pour le lâcher en Pologne. Donc ça dépend un petit peu de leur sensibilité par rapport au canard.
18: Est-ce qu'il existe aussi des collaborations avec les associations de conservation et le monde de la chasse?
8: Bah là, je vous parlais tout à l'heure de l'IRIS mature à tête blanche.
18: Mmh.
8: Donc, il y a un programme européen LIF qui concerne l'IRIS mature rousse. Donc, en fait, pour resituer un petit peu le contexte, c'est une espèce qui est donc invasive, qui vient de l'Amérique, qui s'hybride avec l'Eris mature européen. Et tant qu'on aura des Eris mature rousses, on ne pourra pas relâcher notre Eris mature à tête blanche.
18: D'accord.
8: Donc nous, on a été approchés par pour le programme LIVE, donc ça c'est en lien avec l'OFB. Pour apporter un petit peu notre expertise au niveau de ces canards-là. Donc voilà, c'est un petit peu ce que je pourrais donner comme exemple.
18: Comme exemple.
8: Au niveau du programme de relâcher en Pologne, on n'a pas de lien avec des chasseurs sur place ou des fédérations ou quoi que ce soit. En revanche, c'est on a été contacté par une université.
18: Voilà. D'accord, oui, par une université, oui.
8: Donc, on a été contacté par une université et eux, malheureusement, n'ont pas trop de contacts sur place pour gérer. C'est un petit peu dommage parce qu'en fait, on se rend compte que les universitaires ne connaissent pas le biotope, ne connaissent pas trop l'oiseau, et finalement on se rend compte que s'ils avaient une meilleure connaissance du terrain et pourquoi pas des partenaires dans la région où on lâche nos oiseaux, on pourrait peut-être profiter de secteurs meilleurs, puisque là-bas on a des problèmes de prédation avec les pigargues.
18: Oui.
8: Est-ce que on n'aurait pas mieux fait de les relâcher dans un étang peut-être un peu plus petit à côté ou
18: voilà.
8: Ça, c'est un petit peu des éléments qui nous manquent puisque bon, on est assez loin, c'est pas facile. Et donc après ce qu'on envisage vraiment, ce serait de faire des volières de prélâcher. Donc les animaux prennent vraiment possession du territoire
18: d'être lâchés complètement,
8: quoi. Et au moins ils seraient un peu fixés sur le territoire.
18: D'accord. Est-ce que selon toi, la conservation et la chasse sont compatibles ?
8: Je vous ai donné un exemple tout à l'heure. C'est vrai que quand on a des gens qui restaurent des milieux et qui en font des réserves, puisque pour le coup c'est une réserve, j'ai envie de dire que ça pourrait l'un pourrait aller avec l'autre. En revanche, c'est sûr que je pense que tous les chasseurs n'ont pas de la sensibilité à la conservation et c'est pas facile de répondre à cette question. On a quand même des exemples qui montrent que certains chasseurs sont vraiment amoureux du territoire et ne pensent pas qu'à tuer des animaux.
18: Est-ce que tu as été confronté à certaines critiques quand tu t'es lancé dans cet élevage ?
8: La critique principale, quand on détient des animaux d'espèces non domestiques, on l'a parfois sur les réseaux. Hein, malheureusement, réseaux ils font qu'on a parfois de la visibilité de personnes qui sont hostiles à la détention d'animaux.
18: Oui.
8: Et on met tout le monde dans le même panier en disant que les éleveurs sont des trafiquants, sont des maltraitants. C'est quelque chose qui me dérange puisque forcément on fait tout pour que les animaux soient bien chez nous. Et pour nous, le bien-être animal, c'est, je vais pas dire c'est une obsession, mais presque. Parce que de toute façon, si vous avez des animaux qui ne sont pas bien, ils stressent, ils maigrissent, s'il y a des problèmes de plumage, ils ne reproduisent pas. Donc on a tout intérêt à avoir des animaux qui sont bien, qui sont dans des volières ombragées, qui ont de l'eau propre à disposition. C'est vraiment dans l'intérêt de tout le monde.
18: Bien sûr.
8: Nous, on voit les choses comme ça.
18: Alors, est-ce que tu as un beau souvenir avec un oiseau, Romain, à nous raconter ?
8: Un beau souvenir avec un oiseau, j'en ai certainement beaucoup. J'ai des exemples. Le premier, c'est une espèce de faisan qui est assez peu représentée en France. Ça s'appelle le tragopan cabote. Donc c'est un oiseau qu'on ne peut détenir que lorsqu'on est capacitaire. Donc en France, je pense qu'on est peut-être une petite dizaine à en avoir. Encore, je suis même pas sûr. Et là, 2 ans après les avoir eus, j'ai eu les premières naissances. Donc comme je vous disais, on est plusieurs à en détenir, mais à les reproduire, on est assez peu. Donc, c'était une grande satisfaction de reproduire cette espèce-là.
18: D'accord.
8: Et de pouvoir pérenniser cette espèce qui est vraiment très, très sympathique.
18: Des autres espèces que tu élèves, ils font partie aussi d'un programme de réintroduction ailleurs
8: Alors, non. Les différentes espèces que je possède, on a parfois des zoos qui en veulent on fait des échanges avec les zoos.
18: D'accord.
8: Ça nous permet d'avoir des espèces supplémentaires au sein de l'élevage, mmh. ou alors changer de sang, puisque il faut oui. changer un petit peu la génétique de ce que nous on a dans nos volières.
18: Mmh.
8: Après, on fait des échanges entre particuliers,
18: mmh.
8: puisque on est quand même quelques milliers en France à avoir cette passion.
18: D'accord.
8: Donc voilà un petit peu le devenir des jeunes. Et après, il y a les programmes de conservation mm-hmm. au sein de notre association où là, on peut parfois amener les oiseaux au conservatoire de notre association.
18: Mm-hmm.
8: Donc en vue ou de soutenir le programme et que les oiseaux restent. Si un éleveur a un problème, il pourra se servir à cet endroit.
18: Mm-hmm.
8: Ou alors, pour un jeune qui voudrait commencer cette espèce-là, par exemple, mm-hmm. il pourra l'acquérir comme ceci.
18: D'accord. Alors, qu'est-ce qu'elle t'apporte, cette passion au quotidien, Romain ?
8: Cette passion, elle m'apporte du calme et de la sérénité quand tout va bien. C'est un apaisement le soir. Quand on rentre du travail et de faire un tour dans le terrain où on entend les oiseaux chanter, les oiseaux parader, regarder les petits grandir.
18: Mm-hmm.
8: Et puis parfois c'est beaucoup d'inquiétude puisque on est soumis aux aléas climatiques. Donc dernièrement il y avait les orages. Bon, j'ai pas eu de casse, mais vous imaginez quand on a des volières, c'est à l'extérieur, donc c'est un petit stress. On a la neige des fois qui vient s'appuyer sur les filets, donc il faut aller faire tomber la neige des filets, donc je vous fais pas de dessin. Mm-hmm. Quand c'est la nuit, c'est pendant la nuit, c'est la même chose.
18: Mm-hmm.
8: Puis après, c'est le stress d'un animal qui ne va pas bien, qu'il va falloir peut-être sonder pour lui donner à manger parce qu'il veut plus se nourrir, parce que il a une infection ou quelque chose comme ça. Donc il y a quand même beaucoup de stress.
18: Quel rêve tu aimerais encore réaliser pour la protection des oiseaux, Romain ?
8: Eh bien, le rêve. En termes de lâcher, je pense que ce serait vraiment une finalité pour notre association Aviornis France
18: mm-hmm.
8: que de relâcher un jour des hérisses matures à tête blanche,
18: mm-hmm.
8: parce qu'on a constitué vraiment on a vraiment fait un groupe qui tient la route.
18: Mm-hmm.
8: On a fait des analyses génétiques des sujets, donc vous imaginez, ça a eu un coût là-dessus. Nous, on n'a pas d'argent public. Donc ça a eu un coût pour l'association, mais alors si on pouvait vraiment un jour avoir l'opportunité de lâcher des hérisses matures à tête blanche, alors on va rêver, hein, mais on va dire en France, ce serait génial.
18: Ce serait le top. Et puis pour clore cette émission, Romain, si tu avais un message à adresser aux auditrices et aux auditeurs concernant la nature et la biodiversité, quel serait-il ?
8: Eh bien, qu'il faut la préserver parce que c'est fragile. Et puis, il faut profiter, en observant, en essayant de connaître au maximum, sans déranger les animaux. Mais

pour préserver des espèces parfois menacées. Merci également à vous, auditrices et auditeurs, de nous avoir suivis sur 3 Aube Radio et Radio Campus 3. Vous pouvez retrouver cette émission en podcast ainsi que l'ensemble de nos programmes et sur nos différents supports. Je vous donne rendez-vous très bientôt pour un nouveau numéro de Destination Nature. D'ici là, profitez de la nature, observez-la et respectez-la. Prenez soin de vous.

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3: 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Il est 14h.
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0: Voilà la pub à la radio, les années 50 avec Bourvil, et puis les années 60 à l'instant avec Nino Ferrer.
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14: Ouais, tout à fait, comme tous les jours, voilà, 16h-18h, ça démarre Forum Campus sur l'antenne de Radio Campus 3. Alors, la musique que vous aimez, qu'on vous fait découvrir, évidemment, on est là pour ça. Et puis, les rendez-vous du mardi, donc, comme tous les jours, bloc-notes et écart, météo, les prévisions pour demain, notamment météo à moins le quart, donc 16h45, 17h45. Et puis, le mardi, ce sera sur les coups de 16h30, l'actualité de l'Agorae Campus 3. On va parler de notre épicerie solidaire étudiante. Voilà, une innovation sociale de notre asso, une création de la Fédération des étudiants troyens Campus 3. Et puis dans la deuxième heure, 17h30, Reload, toute l'actualité jeux vidéo avec notre spécialiste, avec Sonia qui viendra nous faire un petit coucou tout à l'heure. Bon après-midi avec nous.
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0: Merci à tous de nous rejoindre, merci d'être là, toute l'équipe de Radio Campus 3 pour vous accompagner tout au long de la journée, du matin au soir. Ce soir, ce sera Patricia Quintana d'ailleurs. Hein. Le bal des engagés avec, comme toujours, les acteurs du monde culturel, associatif, local. Ce soir donc 20h-21h, le bal des engagés avec Patricia, ses invités, semaine après semaine.
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0: Radio Campus 3 avec vous, comme tous les jours, jour après jour, du bon son pop rock, des infos. On va parler d'une innovation sociale de notre asso, de Campus 3, de la Fédération des étudiants troyens. C'est l'Agorae, Campus 3, épicerie solidaire étudiante, lieu de vie, d'échange, ouvert à tous. On en parle dans un instant.
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6: Agorae Campus 3, le rendez-vous de l'Agorae, espace d'échange ouvert à tous et épicerie solidaire étudiante à 3.
0: Avec nous,
7: Alexandre, le responsable de la cuisine de l'Agorae.
0: Très bien, est-ce que tu peux nous rappeler un petit peu ce qu'est l'Agorae ?
7: Avec plaisir. Alors l'Agorae, c'est l'épicerie étudiante et solidaire de Troyes. On vend des produits à moins 4% par rapport aux produits des grandes surfaces. C'est très facile d'accès, tu peux venir le premier mois sans éligibilité, on te vend 20€ de course par semaine au prix de 2€. Et à partir du moment où on a vérifié son éligibilité, tu peux faire autant de courses que tu veux une fois par semaine à l'Agorae.
0: Il faut des critères bien précis à respecter pour pouvoir bénéficiaire de
7: l'Agorae. Mais ouais. Il y a quand même ce premier mois qui permet de se sortir de la mouise, le temps d'heure.
0: En gros, on calcule un reste à vivre, c'est ça ?
7: C'est ça, exactement. Et si on est en dessous d'un certain seuil de reste à vivre, on n'est pas éligible.
0: Alors l'Agorae, c'est plusieurs endroits également hein, sur.
7: Oui,
0: sur
7: on a deux campus, antennes. Oui. On a l'antenne à la place Léonard de Vinci où nous sommes actuellement, et puis il y a aussi un rue de Jagondin au centre ville de Troyes pour avoir le plus de couverture possible.
0: Voilà, et ça, la rue de Jagondin, alors c'est le siège historique, hein, c'est là oui. Où a démarré l'Agorae. On rappelle un petit peu tout ce qu'on peut trouver à l'Agorae.
7: On peut tout trouver réellement du sec, c'est-à-dire des pâtes, du riz, des conserves de fruits, de légumes, de viande, des produits d'hygiène, des produits féminins. Et puis on trouve, surtout en ville, on trouve des fruits, des légumes frais et on trouve surtout du réfrigéré, à l'instar du lait, des produits préparés, de la viande.
0: Et lorsque l'Agorae a été créée, et toujours aujourd'hui, il y a un vrai besoin sur Troyes malheureusement.
7: Absolument, ouais. Et on est là tout pour y répondre.
0: Donc des centaines de bénéficiaires au sein de l'Agorae
7: Au fur et à mesure des années, c'est un peu baissé. Là, on est peut-être à 150 bénéficiaires sur les deux antennes. Mais on est surtout beaucoup, beaucoup aidé par Campus 3 et par la voiture qui nous prête pour faire nos livraisons. Et on y arrive. On est toujours de plus en plus de bénévoles pour pouvoir aider à la cause. Mais c'est toujours dans la bonne ambiance et c'est toujours dans la jovialité.
0: Alors qu'est-ce qu'on propose aujourd'hui sur la kermesse
7: aujourd'hui,
0: Campus 3
7: pour faire la promotion de l'Agorae, on vend des boîtes surprises. C'est toujours des denrées alimentaires qu'on vend au prix de 2€. On trouve des pâtes.
0: Donc on te donne 2€ et on découvre ce qu'on a
7: exactement,
0: sous le capot.
7: Exactement. Ouais. On a des boîtes pour les garçons, des boîtes pour les filles, des produits spécifiques pour chacun, et surtout des boîtes mixtes si on n'aime que le miam.
0: Donc tu les orientes un petit peu du coup là, hein, pour le coup déjà.
7: c'est certains besoins qui sont spécifiques. Quoi.
0: Tout à fait. Ouais. Et donc ça commence un petit peu déjà.
7: Comme tu vois, là on a
0: surprises
7: presque fini,
0: quand les gens ouvrent la boîte.
7: Ah oui, il y a surtout la surprise principale, c'est le fait que la personne qui ait préparé la boîte nous ait fait une petite note pour montrer le support, l'amour qu'on
0: apporte
7: à la personne.
0: Il y a un petit mot à l'intérieur en plus.
7: Voilà. Le gambling, 2€ la boîte secrète, et des boîtes pour les garçons, des boîtes pour les filles. Et tu peux regarder ce qu'il y a à l'intérieur. T'as des pâtes, des trucs. Ah, tu choisis la boîte, mais tu sais pas qu'il y a dedans. Hein.
8: Ok, bien.
9: Ah,
8: mince.
10: C'est vraiment du bon
9: coup.
11: Miséricorde,
9: s'il te plaît.
11: Tu choisis la boîte.
10: Tu peux compter,
11: tu choisis ta boîte.
10: Ok, moi je prends la rouge en dessous là, le mettant dedans.
12: Il est un peu cher, le client quand même.
11: Alors, qu'est-ce que t'as
10: réussi à faire ? Ah, c'est mix ! Waouh ! Pour la TN1, c'est pas
11: du lubrifiant, juste là ! Exceptionnel !
10: Magnifique !
11: ALTT, c'est sympa, merci !
10: Mais non,
11: et voilà, que des
10: bonnes choses ! Mais c'est vraiment rempli en plus !
11: C'est de la part !
9: Oui, bah, c'est pour ça,
11: avec le snap!
9: Franchement, 2€, c'est pas un bon deal ça!
10: C'est gourmand!
9: Tiens, je vais te piquer des trucs!
10: C'est pas sorti avec des snaps! C'est gourmand, tiens!
0: Tu peux nous lire un petit peu le petit mot là qui t'est.
10: Je crois, une danse de paix! C'est pour mes chers. Chers étudiantes, nous sommes les élèves de l'école et du collège Saint-Loup. Nous avons confectionné cette boîte pour vous aider et vous soutenir dans vos études. Dans cette boîte, vous y trouverez de quoi vous nourrir, vous laver et écrire. On espère que cette boîte vous sera utile.
11: Ingénieur, ouais.
10: On vous souhaite bon courage, les élèves de l'école et collège Saint-Loup.
9: Très gentil.
11: C'est mignon.
10: Ouais, on vous envoyait un message.
8: L'a écrite, merci pour faire la boîte et tout. T'es trop forte.
0: Allez. Voilà. Sinon, l'Agorae va rester ouvert durant l'été. Ça va se passer un petit peu comment, l'organisation?
7: Alors, l'Agorae reste ouverte jusqu'au 7 août. Elle réouvre la première semaine des cours. Donc, on aura une fermeture le temps d'eux. Juste avant la fermeture, on fera une opération pour vider nos frigos. Parce que ce sera des choses qu'on perdra sinon. Et puis sinon, visitez nos réseaux sociaux et on vous fera un dire au cours de la fermeture et de l'ouverture d'Agorae.
0: Alors, et sinon, toi, ton rôle, tu disais responsable de la cuisine, alors dis-nous un petit peu en quoi ça consiste.
7: Occasionnellement, on a des opérations, on récupère énormément d'un certain fruit, d'un certain légume ou d'une certaine denrée, et il faut en faire quelque chose. Par exemple, récemment, on a fait une opération endive.
0: Ah, toi, tu transformes alors là.
7: C'est ça, je transforme. donc j'ai préparé énormément d'endives pour pouvoir préparer pour les personnes qui arrivent à l'Agorae, qu'on puisse partager un moment.
0: Donc tu les distribues
7: autour de l'endive.
0: Voilà, vous les distribuez. Ou ça se passe dans le cadre d'une soirée, etc.
7: C'est dans le cadre d'une soirée, d'une opération. On mange des endives parce qu'il y en a trop.
0: Très bien. Donc aujourd'hui, l'Agorae, durant toute la journée. Sinon, elle est accessible. Il y a des permanences durant l'année universitaire. Ça se passe
7: comment?
0: C'est
7: ça. Alors, l'Agorae est ouverte tous les jours de 17h à 21h. Et à certaines occasions, elle est ouverte le midi, le lendemain aussi. Mais pour ça, il faut toujours suivre nos réseaux sociaux.
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0: Voilà la sélection pop rock, hein, Radio Campus 3, le meilleur du rock, le meilleur de la pop pour vous. Ça va continuer dans un instant, mais pour l'heure, deux mots du temps. On va jeter un œil aux prévisions météo, tiens.
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0: Beau temps peu nuageux aujourd'hui, une belle journée d'été avec du soleil, des températures maxi de l'ordre de 27 degrés cet après-midi, sous abri 29 en ressenti dans l'aube. Demain mercredi et jeudi, ciel clair, soleil et tempête de ciel bleu. Des températures toujours élevées, autour de 26-27 degrés demain à l'ombre des parasols, 30 en ressenti. Vendredi, grand soleil, indice UV fort à 8, tendance à la hausse aussi du côté des thermomètres ce vendredi, 28 sous abri, un gros 34 en ressenti dans l'aube. Samedi, un ciel à moitié nuageux, un temps lourd, 31 degrés attendus, 35 en ressenti. Et dimanche, des nuages, de courtes éclaircies, possibilité aussi d'avoir un peu de pluie essentiellement dans l'après-midi, des températures plus respirables, dans le même temps ça tournera autour de 25 degrés ce dimanche à 3.
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0: C'est déjà demain, les rendez-vous à venir avec la team Radio Campus 3 et une bonne dose de concentré pop rock. Du lundi au vendredi, 18h-19h, samedi et dimanche, 13h-14h, sur Radio Campus 3.
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3: Et voilà, on se retrouve, c'est la deuxième heure de Forum Campus du mardi. Ça veut dire notamment tout à l'heure Reload, l'actu jeu vidéo, ce sera avec Sonia, encadré notamment par un bloc-notes, ça c'est dans quelques minutes, hein, Aïka, et par la météo, bien sûr, les prévisions pour les heures qui viennent et pour demain, et aussi les jours qui viennent, demain mercredi jusqu'au week-end d'ailleurs, hein, toutes les infos et la météo complète, votre météo locale, tout à l'heure à moins le quart. Bon après-midi avec nous, ça continue Forum Campus.
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2: Forum Campus, tous les jours, l'après-midi, jusqu'à 18. Au-delà, c'est déjà demain, je reste avec vous jusqu'à 19h, hein, pas de problème, en non-stop. 16h, 19h, comme tous les jours.
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5: Dans l'actu jeux vidéo, la sortie le 22 juin de Sand Raiders of Sophie. Disponible sur PC, c'est développé par Hologlyph et Tower House. C'est édité par Tiny Build. C'est un jeu de tir à la première personne en monde ouvert dans lequel les joueurs construisent et contrôlent d'immenses marcheurs mécaniques pour traverser les dunes post-apo d'une planète déchue. Dans un monde alternatif, les Galiciens, citoyens d'une région de l'Empire austro-hongrois, retournent sur les terres désolées de Sophie, autrefois riche en ressources, dans l'espoir d'y découvrir des trésors oubliés, de corriger les injustices du passé et de revendiquer ce qu'ils estiment leur revenir de droit. Affronter d'autres joueurs, explorer, piller et extrayer des ressources précieuses dans un monde hostile généré de manière procédurale. Vous poursuivre et vous déplacer efficacement sur cette planète dangereuse, vous devrez concevoir et déployer des Templars, des bases ambulantes gigantesques qui vous protègent des éléments, défendent votre butin contre les autres joueurs et détruisent tout obstacle sur votre route vers la célébrité ou l'infamie. Sand Raiders of Sophie, c'est disponible sur PC. La sortie le 23 juin de Dear and Boy, disponible sur PC, PS4 et PS5, c'est développé par Lifeline Games, édité par Dear Villagers. C'est un jeu d'aventure plateforme cinématique. Un jeune garçon rencontre un fan fragile. Découvrez le lien qui les unit à travers des visuels époustouflants et une musique envoûtante, sans aucun dialogue, dans une aventure cinématographique poétique qui vous touchera en plein cœur. Votre compagnon grandit à vos côtés, passant d'un fan vulnérable à un cerf majestueux, ce qui transforme votre façon de jouer. Protégez votre fragile ami au début, puis unissez vos forces en duo avec des capacités qui évoluent. Les jeunes joueurs y verront une belle amitié entre un garçon et son cerf. Les joueurs adultes pourraient y découvrir des thèmes plus profonds sur l'harmonie et la force que l'on trouve dans la camaraderie. Chacun y trouvera sa propre signification dans cette expérience contemplative. Dear and Boy, c'est disponible sur PC, PS4 et PS5. Et enfin, la sortie le 25 juin de Star Fox sur Switch 2. C'est développé par VLAN Studios, édité par Nintendo. C'est un jeu de type rail shooter, remake du jeu Lilat Wars sorti en 97 sur Nintendo 64. Le joueur incarne Fox McCloud, un pilote novice au sein de l'équipe de mercenaires Star Fox, dont la mission est de défendre le système stellaire de Lilat contre les griffes d'Andros, un scientifique maléfique originaire de la planète lointaine Venom. Le destin du système de Lilat repose entièrement sur les épaules de Fox et son équipe. Apprenez-en plus sur eux au cours de nouvelles cinématiques qui incluent des scènes de briefing inédites avant chaque mission. piloter l'Arwen pour prendre part à des batailles aériennes et affronter des boss gigantesques dans la campagne. Certaines missions vous demanderont également de prendre les commandes du Landmaster, un blindé léger, ou encore du Blue Marine, un submersible d'exploration. Accomplissez des objectifs et éliminez vos adversaires dans les batailles en ligne à 4 contre 4 du mode combat. Star Fox, c'est disponible sur Switch 2. Voilà pour l'actu jeu vidéo.
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1: Beau temps peu nuageux aujourd'hui, une belle journée d'été avec du soleil, des températures maxi de l'ordre de 27 degrés cet après-midi sous abri, 29 en ressenti dans l'aube. Demain mercredi et jeudi, ciel clair, soleil et tempête de ciel bleu. Des températures toujours élevées, autour de 26-27 degrés demain à l'ombre des parasols, 30 en ressenti. Vendredi, grand soleil, indice UV fort à 8, tendance à la hausse aussi du côté des thermomètres ce vendredi, 28 sous abri, un gros 34 en ressenti dans l'aube. Samedi, un ciel à moitié nuageux, un temps lourd, 31 degrés attendus, 35 en ressenti. Et dimanche, des nuages, de courtes éclaircies, possibilité aussi d'avoir un peu de pluie, essentiellement dans l'après-midi, des températures plus respirables, dans le même temps, ça tournera autour de 25 degrés ce dimanche à 3.
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4: Bienvenue dans le rendez-vous de la MDE pour vous présenter l'actualité de la Maison des étudiants sur Radio Campus 3. La MDE, c'est votre maison, un guichet unique regroupant les principaux acteurs de la vie étudiante, le service vie étudiante de Trois-Champagne Métropole, l'antenne troyenne du Crous de Reims, la Fédération des étudiants troyens Campus 3, sa radio, Radio Campus 3, et le service de santé étudiante de l'Université Reims-Champagne-Ardennes. Nous mettons à votre disposition un espace de travail avec des ordinateurs, le Wi-Fi gratuit et de quoi imprimer votre travail. Vous trouverez aussi un point CAF et CPAM pour toutes vos démarches. Venez également profiter de la salle de musique. Que vous soyez une association étudiante ou tout simplement étudiant, ne cherchez plus pour vos répétitions. Cette salle est mise gratuitement à votre disposition. Elle est totalement insonorisée et tout équipée. Batterie, piano, synthé, ampli, micro, table de mixage, vous permettant de pratiquer sans complexe. Et sachez que la Maison des étudiants restera ouverte tout le mois de juillet pour vous informer et vous conseiller sur toutes les questions liées à la vie étudiante au 6 rue de la Petite Courtine à 3, du lundi au vendredi de 9h à 12h30 et de 13h30 à 17h30. Vous pouvez nous contacter au 03 25 81 78 10 ou par mail à l'adresse suivante mde@3-cm.fr. Nous fermerons nos portes du lundi 3 au vendredi 14 août inclus pour une petite pause estivale. Nous serons ravis de vous accueillir à notre réouverture le lundi 17 août. Et retrouvez notre actualité sur notre site internet étudier@3.fr et sur les réseaux comme la page Facebook étudier@3. Voilà, c'était le rendez-vous de la MDE tous les lundis à 7h30, 12h30 et 16h30 sur Radio Campus 3. Bonne semaine et bel été à tous.
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0: Voilà la pub à la radio, les années 50 avec Bourvil, et puis les années 60 à l'instant avec Nino Ferrer.
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0: Coucou, salut tout le monde. Lolo Mouza en micro, mais oui, comme chaque semaine, je suis très heureux de vous retrouver. On va passer un bon moment ensemble là. Hein. Passez de bons moments en tout cas avec nous en ce mois de mai, joli mois de mai. Du bon son, comme toujours, et le week-end, c'est Wheel of Soul, tous les samedis soirs, tous les dimanches matins. Et on attaque l'émission avec Lala Hathaway, qui n'est autre que la fille de Donny Hathaway. Elle n'est pas seule. Michael McDonald, s'il vous plaît, c'est quoi?

C'est Radio Campus 3 que vous écoutez. On est partout avec vous sur tous les supports en FM 88.7 dans la région. En D+, la radio numérique terrestre via le net campus3.fr, les applis mobiles, l'appli iOS Android, un grand classique. Queen and the Gang, Celebration, et auparavant Lala Hathaway, si vous avez pris l'émission cours de route, fille de Donny Hathaway, donc Lala avec Michael, le grand Michael McDonald, à ses côtés No Lie. Anne Peebles, dans un instant, l'année 73, avec un morceau qu'elle a elle-même signé d'ailleurs. Un morceau qui était un gros carton à l'époque, qui était repris par bon nombre d'artistes, dont Tina Turner, I Can't Stand the Rain. Anne Peebles, ce sera juste après The Weeknd.

Oh yeah. Le meilleur de la soul, chaque week-end sur Radio Campus 3. Et on parcourt les années, les décennies, les années 20, 2020. avec The Weeknd, Timeless tout à l'heure, 2025 même pour être précis. Et puis les années 1970. Avec Anne Peebles et I Can Stand the Rain, 1973 même pour être précis. On continue avec Bob Marley, je vous prépare ça, grand classique de Bob Marley, Could You Be Love, ce sera juste après Flo, qui revient assez souvent d'ailleurs ces dernières semaines, ces derniers mois dans Wheel of Soul.

le roi du reggae, rien que ça et rien que pour vous. Sur Radio Campus 3 dans Wheel of Soul, Bob Marley, Could You Be Loved, et auparavant Flow, Check. Les dernières minutes de notre rendez-vous du week-end avec Imagination, grand classique dans un instant avec Lee Jones, bien sûr l'excellent Lee Jones au chant, Music and Light, ce sera juste après Daryl Hall, un Californien qui a toujours aimé la soul music, hein, et il nous le prouve depuis le tout début de sa carrière. Daryl

0: Music and Lights, bien c'est ce qu'on vous souhaite évidemment, pour vous, avec l'été qui approche maintenant, hein, de la musique et des lumières, en particulier celles générées par le soleil, tant qu'à faire. Imagination et auparavant Dario et Can't Say No To You. Voilà ce qui termine Wheel of Soul cette semaine. Radio Campus 3 qui vous offre Wheel of Soul tous les week-ends, le samedi, fin de journée à 19h et le dimanche à 9h du mat pour ceux qui ouvrent un œil, histoire de bien démarrer la journée. La programmation est en ligne, hein, via la page Facebook Radio Campus 3. Je vous y attends. Ciao les amis.
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0: 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The most music, Hello, bienvenue à vous. Vous écoutez Radio Campus 3, Wheel of Soul, WLS. WLS, Wheel of Soul, les grandes voix de la soul music durant une demi-heure. Comme tous les samedis à 19h, comme tous les dimanches à 9h du mat sur Radio Campus 3. Voici les Spinners, Could It Be I'm Falling In Love, et ensuite Lenny Kravitz, Stand By My Woman. La programmation en ligne, comme toujours, via la page Facebook Radio Campus 3.

Lenny, le grand Lenny Kravitz. Lenny Kravitz dans ses œuvres sur Radio Campus 3. Un garçon qui aime beaucoup notre pays d'ailleurs. Alors c'est vrai qu'il vient régulièrement ici en concert. On a pu le voir d'ailleurs dernièrement du côté de la Défense Arena. C'était il y a quelques semaines en arrière. Et puis il faut rappeler aussi qu'il possède carrément un hôtel particulier à Paris. Donc il réside assez souvent dans notre beau pays. Lenny Kravitz, Stand By My Woman. Et auparavant c'était les Spinners, on le rappelle. Si vous avez pris comme ça l'émission en cours de route. Could it be I'm falling in love. Tiens, on parlait de concert. Eux aussi seront en concert d'ici la fin de l'année à Paris. Quand je dis eux, c'est plutôt lui, parce que le groupe, c'est avant tout Mickey Knoll. Le groupe en question, c'est Simply Red. Et là, ce sera du côté de l'Accor Arena, du côté de Bercy. So Not Over You. Si vous voulez retrouver ce morceau, si vous voulez tomber à nouveau sur ce morceau, vous le retrouverez dans l'album Stay de Simply Red. Magnifique morceau. Simply Red et ensuite The Hodges, il y a bien longtemps. The Hodges avec un grand classique. I love music. On peut pas mieux dire.

I love music. C'est ce qu'on peut dire, hein. Ce qu'on peut dire, vous comme moi d'ailleurs. Puisque vous êtes là à l'écoute. Et puis moi aussi, j'en profite par la même occasion. Wheel of Soul, chaque semaine, sur Radio Campus 3, 88.7 en FM. Onda Plus, la radio numérique terrestre, via le net, campus3.fr et les applis mobiles. The OJs, I love music.

0: Ah, si vous aimez la soul, la bonne soul, eh bien vous êtes servis hein, avec Radio Campus 3, avec Wheel of Soul chaque week-end. Voilà, l'émission se termine sur ce morceau. Have a Cherry, Gimme Gimme, et auparavant Shadé, Cherish the Day, grand classique de Shadé. Merci à tous d'avoir choisi Radio Campus 3. Vous restez là, hein, ça va continuer. Alors, programmation un peu plus habituelle, rituelle, on va dire, pour continuer. Du bon son pop rock, évidemment, sur l'antenne de Radio Campus 3. Et comme toujours, on peut échanger via les réseaux. Alors, vous avez le choix, Insta, X, Facebook, comme vous voulez. Et puis, si vous avez des messages à nous adresser, des news ou même des idées de programmation, envoyez-nous un petit peu des infos. Dites-nous un petit peu ce que vous avez envie d'écouter. Vous pouvez aussi nous envoyer des liens, bien sûr, pour nous faire découvrir des choses, tout ça via la boîte mail de la radio. Alors notre adresse, elle est toute simple, c'est radio@campus3.fr, radio@campus3.fr. Ciao les amis.
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ça y est, il commence à baiser là. Oh la vache. 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Oh, il tringle. Il lime là, il lime comme une bête. Il n'y a pas son pied, hein, cette salope.

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2: 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Il est 1h.
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